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1: L'univers d'Acousmi Baby, c'est aussi celui de Bernard Parmigiani. L'inventeur du célèbre indicatif de Roissy, Acousmatissime parmi les sorciers Acousmat, n'a jamais eu de système d'écriture. Bon sang, mais c'est bien sûr. Et ce n'est pas dans Violostrie, la pièce qu'il compose à quatre mains avec le violoniste Davy Early, que cela allait commencer. Voici la musique de l'homme qui considérait le son comme un être vivant.

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1: Dans le domaine de l'art acousmatique, on ne voit rien, comme le fera entendre la voix de la petite fille dans la 9e des 12 mélodies acousmatiques de Denis Dufour. L'art de faire s'entrechoquer les paramètres traditionnels et les sons inouïs, c'est ici un recueil de mélodies bien inhabituelles qui s'ouvre.

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1: On croit que le sommeil chez les âmes tempérées, c'est quand l'œil se ferme. Le sommeil est ce grand arrêt, peut-on lire dans une des poèmes d'Emily Dickinson, mise en musique par Aaron Copland. Mais ce n'est pas du tout ce que dit Pierre-Henri par contre.

monde maintenant. Mais qui est-ce qui dort ici? John Donne ou Josef Brodsky? Les deux, certainement. Ce qui est sûr désormais, c'est que ce n'est pas Rolf Rihm.

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1: Un extrait opportun des Madrigaux de non-sens de Ligeti, un court morceau libérateur de ce sommeil profond, immobile et inquiétant dans quelque sorte du poète du XVIIe siècle qu'était John Donne. Et on va arriver un peu avec Jonathan Harvey maintenant, mais pas que, et ça se passe dans les cinq mouvements de sa pièce quasi-opératique intitulée « Cena ».

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1: Ce qu'est la musique des hommes, il suffit de se pencher sur sa propre nature pour le comprendre. C'est vrai, il suffit parfois se laisser guider dans cette prospection tantôt existentielle, tantôt métaphysique ou bien tout simplement sonore.

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1: Le rêve glacial est brisé entre sa partie composée pour orchestre et une autre qui est représentée par une prise de son réalisée lors d'un voyage en bateau dans les mers du Nord, mais réunie en quelque sorte par le texte de Colette Fellouz, lu par Anne C. Cet extrait de Brise-glace était suivi par un autre, un rêve nettement plus chaud, réservé à un poêle à frire, piano joué et boîte à musique. Mais là, je vous propose un rêve totalement différent, concertant celui-ci avec le violoncelle comme instrument soliste. C'est encore un rêve profond, riche en rebondissements, mais du caractère solennel en même temps, dédié à un ami disparu du compositeur.

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1: Les rêves, leurs structures et leurs évolutions ont mené à l'écriture d'une grammaire des rêves. Avec des extraits des textes de Paul Éluard, Kaija Saariaho s'est intéressée aussi, et dans approche compositionnelle simplifiée, à la relation entre la voix et les instruments.

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1: Après un extrait rêveur de L'Enfer de Bernard Parmigiani, un changement complet de direction tout en dormant.

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1: S'agit-il d'un rêve en trois parties ou des trois rêves distincts? Ne se prononçant pas clairement sur le sujet, Jean-Luc Hervé nous laisse le libre choix de songer en continu. Même si la deuxième partie nous amène par ricochet dans le monde particulier de Wim Wenders.

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1: C'était la seule rescapée parmi les premières pièces d'Edgar Varèse. La Belle Endormie, composée pendant ses études parisiennes, elle utilise un poème de Paul Verlaine, ici dans sa version orchestrale. Mais laissons-nous bercer maintenant par Morphée, sans pour autant complètement tomber dans ses bras, en écoutant une composition homonyme pour le quatuor de percussions.

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1: Ainsi que le entièrement consacré au sommeil et avec un instrumentaire différent pour chaque mouvement. Tel était le rêve du compositeur Max Richter, qui est obnubilé par le sommeil depuis son plus jeune âge. La version originale de ce cycle, écrite en 2015, dure environ 8 heures. Il est donc tout à fait logique et compréhensible que

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1: Comme on aime à flâner le long des étals d'un marché, d'une brocante, d'une braderie, je vous propose, durant les trois heures qui vont suivre, de faire nos emplettes parmi quelques soleils noirs venus essentiellement de Finlande et de Suède. Commençons par un Finlandais qui, à lui seul, en exagérant quelque peu, fait toute la fierté de son pays, Esa-Pekka Salonen. Né le 30 juin 1958 à Helsinki, trois jours après son compatriote, le compositeur Magnus Lindberg, Salonen s'est toujours considéré comme un compositeur qui dirige plutôt que comme un chef qui compose. En le disant vite, la chose pourrait surprendre au vu de sa carrière très riche en concerts et en disques surtout. Mais ce serait oublier qu'il a étudié avec des compositeurs très tôt et qu'il compose depuis, pour ainsi dire, toujours. À propos du concerto pour violoncelle et orchestre qu'il a composé à l'intention de Yo-Yo Ma, Salonen nous dit « Même à l'époque moderniste et assez dogmatique et rigide de ma jeunesse, je n'ai jamais senti que l'idée même d'écrire un concerto solo serait elle-même chargée d'une sorte de tradition bourgeoise poussiéreuse. Un concerto est simplement une œuvre orchestrale où un ou plusieurs instruments jouent un rôle plus important que les autres. » Un concerto ne suggère pas une conception formelle de la même manière qu'une symphonie. J'aime aussi le concept de virtuose qui opère aux limites de ce qui est physiquement et parfois mentalement possible. Pour reprendre les mots de Nietzsche, vous avez fait du danger votre vocation, il n'y a rien de méprisable à cela. Le premier mouvement de l'œuvre présente ce qu'on pourrait considérer comme une stylisation de l'idée du chaos. Le second mouvement est plus simple, mais les textures présentées sont plus complexes. Enfin, au cours du dernier mouvement, un mantra rythmique apparaîtra aux congas et bongos, se poursuivant ensuite aux timbales. Musique souvent dansante, gesticulant parfois sauvagement, Salonen a voulu rendre ici l'impression que l'orchestre est un poumon géant. Écoutons le dédicataire de l'œuvre, celui pour lequel l'œuvre a été pensée et commise, Yo-Yo Ma. L'Orchestre philharmonique de Los Angeles est dirigé par le compositeur Esa-Pekka Salonen.

0: Le concerto pour violoncelle et orchestre des APK Salonen par Yo-Yo Ma et le LA Philharmonic dirigé par le compositeur. C'est le premier enregistrement mondial de l'œuvre réalisé en concert le 8 février 2018 et édité en CD par Sony.
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0: J'évoquais tout à l'heure Magnus Lindberg, est né de Salonen de seulement 3 jours et né dans la même ville, Helsinki. Lindberg est plus perçu comme compositeur que chef, mais là aussi, la perception peut éventuellement sembler trompeuse au regard de sa discographie et de son activité en concert qui ont déjà une certaine épaisseur. Lindberg, le créateur, est surtout un orfèvre de l'écriture orchestrale doublée d'un grand orchestrateur, un peintre. S'il aime composer des œuvres symphoniques ou concertantes, écoutons ce qu'il avait à dire en présentant Play One avec une autre palette qu'il utilise également régulièrement, celle de l'instrument à 88 touches, en l'occurrence ici, 2 fois 88 touches.

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1: Nous écoutions Play One pour deux pianos, œuvre de Magnus Lindbergh, interprétée par les pianistes Ralph Van Raat et Martin Van Veen, œuvre composée à ses débuts en 1979, alors que Lindbergh faisait déjà partie du groupe de compositeurs finlandais qu'il avait cofondé en 1977 avec Kaija Saariaho, Juni Kaipainen et Esa-Pekka Salonen, ses contemporains, un groupe baptisé Korvat Auki, à savoir Oreilles ouvertes. Tournons-nous vers un autre soleil noir, un diamant noir, le compositeur finlandais Kalevi Aho, né en 1949 à Forssa, en Finlande. De la génération précédant celle de Salonen et Lindbergh, il a été formé par le même maître, le grand Rautavaara. Nous allons écouter 8 saisons, partition de 2011. Sous ce titre se cache un concerto pour thérémine et orchestre de chambre d'une durée de 30 minutes, découpé en 8 parties distinctes et enchaînées, comme le titre le suggère. Grand coloriste lui aussi, Kalevi Aho est à la tête d'une œuvre importante. En 2014, celle-ci comprenait notamment 5 opéras, 15 symphonies et 20 concertos. 8 saisons est le fruit d'une rencontre, comme c'est souvent le cas dans le domaine de la création. En 2010, la théréministe Caroline Ake se trouvait à Washington pour jouer la partie de thérémine dans la première symphonie de Lera Auerbach. Le contrebassoniste de l'Orchestre symphonique national de Washington, Lewis Lipnick, pour lequel Kalevi Aho avait composé son concerto pour contrebasson, fut impressionné par le jeu de la jeune femme et, sachant que le compositeur était attiré par les instruments inhabituels, il les mit tous deux en relation. Après avoir écouté son travail sur Internet, Kalevi Aho rencontra la musicienne en sa ville natale de Leipzig en juillet 2011. La démonstration que lui fit Ake l'impressionna et l'inspira au plus haut point. Il a utilisé toutes les capacités de la musicienne, notamment celle de savoir chanter tout en jouant du thérémine. L'œuvre fut composée à l'automne 2011. Ces 8 mouvements joués sans pause sont comme une année musicale. Effectivement, depuis les temps anciens, les Samis ou Lapons ont divisé le cours de l'année en 8 sections. Le choix d'utiliser ce qui est de facto un des plus anciens instruments électroniques de l'histoire, le thérémine est né en 1920, pour décrire le cours de l'année dans le Nord, reflète l'aspect chamanique de l'instrument. Écoutons les sortilèges de 8 saisons de Kalevi Aho avec Caroline Ake au thérémine et l'orchestre de chambre de Laponie dirigé par John Storgaerts.

0: Nous écoutions 8 saisons, concerto pour théremin et orchestre de chambre du compositeur finlandais Kalevi Aho. Une œuvre de 2011 interprétée par la théreministe allemande Carolina Eick et l'orchestre de chambre de Laponie dirigé par John Storgerds.
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0: Point de programmation de compositeurs nordiques sans Kaija Saariaho à l'affiche. Faisons-nous, c'est un privilège, les témoins du premier de ces trois jardins secrets, intitulé sobrement Jardin secret 1, œuvre pour électronique composée au mi-temps des années 80. La Finlandaise, qui est parisienne depuis 1982, avait entièrement composé sa pièce à l'aide des machines magiques de l'IRCAM.

succédant au premier secret de Kaya Sarriao, Out Posaune, musique sur support pour trombone avec boîte à rythme et orgue Hammond enregistrée sur bande magnétique, œuvre du Suédois Anders Hilborg, grand coloriste et immense compositeur pour l'orchestre. Par ailleurs, nous y reviendrons un jour sans doute. Le jazz ouvre bien souvent la voie par le truchement de l'improvisation aux contrées plutôt situées sur les terres de la création musicale, plus communément appelée musique contemporaine. Ainsi en va-t-il pour le très reconnu et acclamé trompettiste de jazz finlandais, Verneri Pohjola. Toute une cohorte d'instruments, qu'ils soient acoustiques ou électroniques, des cordes, des vents, des claviers divers ou percussions, sont utilisés ici, aidant à libérer l'imaginaire de ce grand musicien qui a pensé en compagnie de son compère, le percussionniste Jonas Ripa, une sorte de menu gastronomo-musical intitulé Michelin Star, autrement dit étoile Michelin, au cours duquel on peut rencontrer au gré des envies et des plaisirs les mets les plus succulents constituant entrée, plat principal ou dessert. Les musiciens nous offrent même la coulisse avec des plages intitulées préparation. Enfin bref, les papilles s'invitent sur la contemporaine.

0: Nous écoutions quelques extraits de l'album commis par le trompettiste de jazz Verneri Pohjola et le percussionniste Jonas Ripa, Michelin Star, album du label E.ON.
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0: Chez E.ON également, un élégant album impro du conceptualiste sonore et producteur de disques Pekka Tuppurainen. À ses côtés, la fine fleur de la scène jazz suédoise et finlandaise, le trompettiste Magnus Bro, le saxophoniste Mikko Inanen, le percussionniste Jonas Ripa, que nous venons d'écouter, et le pianiste Aki Rissanen. Participent également au synthé Juri Ulkonen et à la contrebasse Antti Lötjönen. Cet album fleuve d'une durée de 2 heures et intitulé Röd Bla propose un voyage puissant et séduisant. Nous en écoutons les plages intitulées Abdulmaïd, TikTok et enfin le dernier cri.

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1: Trois extraits de l'album de Pekka Tuppurainen, Rud Bla, chez E.ON. Refermons ce voyage musical nordique en retrouvant la compositrice Kaija Saariaho, que nous avons croisée tout à l'heure en terres électroniques façon années 80, sur une œuvre orchestrale concertante à deux volets datant de 1989-90. Son petit nom, Du cristal à la fumée. Ces deux mouvements durent une vingtaine de minutes chacun, Du cristal ne requérant pas de soliste, tandis que dans À la fumée, deux instruments solistes électroniquement transformés, la flûte alto et le violoncelle, se joignent à l'orchestre. Les deux volets de ce diptyque sont faits de la même matière première, mais restent indépendants, distincts et différents. Ces différences nous sont déjà indiquées par le titre. Le cristal, effectivement, est à la fumée ce que l'ordre est au chaos. Un titre que Saariaho a emprunté au livre d'Henri Atlan, Entre le cristal et la fumée. Vous êtes invités à découvrir ou redécouvrir cette œuvre à deux visages, ces deux mondes qui ne relèvent pas du même ordre et n'obéissent pas à la même logique. Le LA Philharmonic est dirigé par Esa-Pekka Salonen. Les deux solistes sont Petri Alanko à la flûte solo et Anssi Karttunen au violoncelle.

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1: Bienvenue à toutes et à tous, ici Benjamin Hertz. Je vous propose un petit tour d'horizon pendant les 3 heures à venir sur votre web radio de la création. Tour d'horizon de quelques beaux enregistrements parus en 2025 ou tout début 2026. À toute pionnière, tout honneur pour commencer, accueillons sans plus attendre la belle personnalité de Betsy Jolas.

2015, à l'invitation de Simon Rattle et des Berliner Philharmoniker, Betsy Jolas compose une petite suite d'été. À propos de ses brèves pièces orchestrales, elle note que, ces derniers temps, elle a beaucoup exploré dans son travail la notion de musique vagabonde. Autrement dit, une musique qui semble n'avoir aucun but précis et qui pourrait surgir n'importe où, n'importe quand. Ce concept, manifestement hérité des célèbres tableaux d'une exposition de Moussorgsky, est à la base de la structure en 7 mouvements de cette petite suite d'été. On pourrait ajouter que l'esprit de cette œuvre de la compositrice franco-états-unienne rappelle beaucoup celui de la musique profondément personnelle d'un compatriote nommé Charles Ives.

Autre belle parution en 2025 que cette monographie consacrée à Feu, le compositeur roumain Aurel Stroe, et à ses palimpsestes musicaux qui superposent littéralement différentes strates temporelles de l'idée musicale. D'abord, la technique du collage, héritée de Stravinsky et perfectionnée par Messiaen, puis le modernisme magique d'un Stockhausen qui ouvre par exemple à la musique indienne. Enfin, une troisième strate viendrait aussi bien de Xenakis que de Penderecki et a trait cette troisième strate aux vastes possibilités des textures sonores. Ajoutez à tout cela une curiosité sans borne, aussi bien littéraire, philosophique que scientifique, et vous aurez une petite idée des structures complexes et profondément personnelles qu'apporte Stroe à ses œuvres. Dans ses propres mots, le défi est posé. Trouver des structures qui enflamment l'imagination et transmutent le matériel en spirituel, cela devient, dit-il, une expérience presque mystique où l'acier du modelage se mélange avec le mercure du matériau.

sur la piste des beaux enregistrements parus en l'occurrence tout début 2026, nous voici parvenus en Corée du Sud avec la compositrice Aung Suk-shin. Aung Suk-shin qui réside en Allemagne, ceci dit, depuis les années 80 et qui est tout entière dans son écriture sur le va-et-vient entre construction formelle et puissance expressive. S'appuyant ainsi sur des souvenirs d'enfance, elle crée entre 2009 et 2011 les 6 épisodes suggestifs de Googleon, pardon pour la prononciation. Ils évoquent, ces épisodes, les représentations de théâtre amateur ambulant en Corée, dans une instrumentation à la fois insolite et volubile, loin de la citation ou du pastiche. C'est une musique folklorique totalement imaginaire qui prend vie pour nos oreilles. Une musique dont la mécanique intérieure serait comme brisée. Une musique à l'imagination luxuriante, comme les selles de sa compositrice.

des origines asiatiques également pour Liza Lim, chinoise en l'occurrence par ses parents, mais c'est en Australie que naît la compositrice en 1966. Elle s'intéresse aussi bien aux cultures asiatiques qu'à celles des aborigènes d'Australie et surtout à l'approche spirituelle de ces cultures. Le désir de connexion entre plusieurs niveaux d'existence, de présence au monde est à l'œuvre, un peu comme chez Strauss ou Unsuk Chin. Dans le concerto pour violoncelle à suivre, Liza Lim a très vite senti chez son interprète une force capable de refermer les plaies, selon ses propres mots, patiemment et avec une attention infinie. À la manière d'un guérisseur traditionnel, le violoncelle peut alors devenir dans l'esprit de la compositrice un merveilleux réparateur, à même de recoller les morceaux du plus précieux et du plus antique vase asiatique, ce sont ses mots, pas pour en faire une copie parfaite de l'original, non non, mais pour que ses cicatrices bien visibles le rendent encore plus beau, car c'est la lumière qui désormais en passant à travers ses sutures est à même de les sublimer.

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Liza Lim est amoureuse du violoncelle, la chose est entendue. Avec un quatuor à cordes, son goût des cordes est comblé. Elle fait ainsi des instruments du quatuor de véritables et terriblement sensuelles créatures aux origines multiples, que ce soit en s'inspirant du hardanger nordique ou du bluegrass états-unien, de ses propres expérimentations à elle surtout, ou de l'avant-garde du XXe siècle, elle met tout au service d'un seul et magnifique but, engendrer une expressivité complexe à même de faire ressentir le lien entre action physique et besoin émotionnel. Comme une grande dissertation romantique, écrite dans un langage corporel et renouvelé, la musique flotte alors quelque part entre les cordes frottées et la voix, sans jamais être pleinement l'une ou l'autre, à la fois inhumaine et plus qu'humaine.

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1: Alors là, pour une musique physique, sensuelle et inouïe, celle d'Eva Reiter traverse les corps avec la belle clarté de son regard auquel on n'échappe pas. Gambiste et flûtiste à bec autrichienne, elle mène carrière aussi bien dans les musiques anciennes que dans les musiques de création, à la fois comme instrumentiste, improvisatrice et compositrice. Et puis, elle transfigure les œuvres aussi, celles de Bach par exemple, qu'elle démultiplie par la voix, des soufflets de ci de là, un mélodica, en lui adjoignant en plus une chorégraphie très précise de pédalier. Après tout, le violon n'avait jusque-là pas tellement évolué depuis Bach.

On entend ici vraiment la violoniste danser, non? Et c'est comme une constante dans la musique d'Eva Reiter, cette sensation si particulière d'entendre aussi le corps du musicien ou de la musicienne, ou la façon dont ce corps est directement impliqué dans la production du son. La musique notée est vue chez elle comme une incitation au mouvement, à sa poésie propre. Comme un texte, oui, toujours porté par une voix aussi. Comme si l'idée musicale, quelle qu'elle soit, venait toujours chez elle de l'expression vocale. Ainsi, dans la pièce à suivre, en rapprochant au plus près la flûte contrebasse d'un mégaphone, elle développe quasiment des règles orthographiques, de sorte que toute la partie de flûte prend la forme de mots, de syllabes sonores. « Quoi que je fasse, dit-elle, j'arrive toujours à une manière de phraser qui s'inspire de la parole humaine, de ses sonorités et de sa forme mélodique. »

mini-portrait de la compositrice autrichienne Eva Reiter sur votre web radio des musiques de création, que je voudrais refermer, provisoirement en tout cas, par une œuvre plus orchestrale, où la profusion de ses inspirations et de ses couleurs sonores est patente. Pour elle, la composition est un moyen de proposer une utopie, une forme de réalité imaginaire, un scénario alternatif que l'auditeur peut recevoir et laisser travailler en lui, dit-elle. Elle imagine ainsi, pour nos oreilles ébahies, des mondes dystopiques aux puissantes ramifications. Par exemple ici, des images de feux follets, comme le suggère le titre à suivre, ces éclats lumineux éphémères qui sont pour elle une manifestation de l'esprit de la Terre.

d'Autriche avec Eva Reiter, nous voici parvenus au Danemark avec le compositeur Simon Steen Andersen qui fut l'élève de Bent Sørensen, d'où cette courte évocation pianistique. Le point de départ pour Steen Andersen, c'est d'enlever à la musique tous les éléments qui en fait nous détournent d'elle, au premier rang desquels les intervalles et l'harmonie, la mélodie et les accords en somme. Cela peut paraître pour le moins surprenant, mais rien à craindre. Sa manière de le faire est tout sauf froide ou rébarbative, bien au contraire. Ainsi, dans sa musique chambrée, il imagine des douzaines de manières de littéralement mettre la musique en boîte. Puis il utilise toutes ses actions musicales comme les éléments d'un drame abstrait. Du théâtre d'objets sonores, en quelque sorte. Le résultat, lui, est tout à fait poétique.

La dernière belle parution de 2025 pour notre programme du jour est due au compositeur basque français et espagnol Ramón Lazcano, qui mêle ses préludes aux préludes pour piano de son illustre prédécesseur polonais et français, lui, Frédéric Chopin. Un cycle de préludes chez Chopin, pour la plupart expérimentaux pour leur époque, et inspiré, le cycle, par le clavier bien tempéré d'un certain Jean-Sébastien Bach, mais contrairement à ceux de Bach, les préludes de Chopin ne préludent qu'eux-mêmes et sont comme des aphorismes. Ils sont chacun un paysage musical particulier, un microcosme unique. Ramón Lazcano, à sa suite, imagine 19 préludes pour 2 à 8 instruments qui ouvrent leurs propres espaces entre ceux de Chopin. 19 préludes qui réinventent avec beaucoup de poésie ce que Lazcano voit de marche, fantaisie, élégie, valse, mazurka, impromptu, nocturne, romance, récitatif, hymne, duo, étude ou motif perpétuel dans ceux de Chopin. C'est alors que l'inspiration romantique du modèle se transforme en la plus extrême liberté compositionnelle.

La musique de Frédéric Chopin est décidément une source d'inspiration souvent surprenante pour les compositrices et compositeurs d'aujourd'hui. Compositrices et compositeurs qui souvent renouent avec poésie le fil du dialogue musical par-delà le temps avec leurs illustres prédécesseurs. Merci pour votre écoute. Ici Benjamin Hertz et je vous souhaite de belles aventures sonores à l'écoute de La Contemporaine sur France Musique.

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1: Le Petit Prince, œuvre la plus célèbre de Saint-Exupéry, publiée à New York en 1943, un an avant la mort de son auteur, a donné lieu à une traduction dans plus de 300 langues. Plusieurs opéras en ont été adaptés, mais Michael Levinas est le premier à l'avoir fait dans la langue de Molière. Selon lui, le texte et les illustrations commises par Saint-Exupéry pour son conte poétique, philosophique et existentiel constituent une seule et même écriture, en quelque sorte une unité totale qui a marqué sa conception de l'opéra. Léger changement opéré, ici l'action remplace le récit et tout se passe au présent. Le compositeur a beaucoup pensé à Mozart pour mettre en musique ce conte de l'enfance. On peut y entendre aussi un héritage ravelien. Les microtons et le mouton sortent de leur boîte sur la Contemporaine. Le voyage peut débuter. À vos imaginaires, chers auditeurs.
2: Lorsque j'avais 6 ans, j'ai vu une magnifique image dans un livre sur la forêt vierge. Ça représentait un serpent boa qui avalait un fauve. On disait dans le livre, les serpents boa avalent leur proie tout entière sans la mâcher. Ensuite, ils ne peuvent plus bouger. J'ai alors beaucoup réfléchi sur les aventures de la jungle et j'ai tracé mon premier dessin. J'ai montré mon chef-d'œuvre aux grandes personnes et je leur ai demandé si mon dessin leur faisait peur. Elles m'ont répondu, pourquoi un chapeau ferait-il peur? Mon dessin ne représentait pas un chapeau, il représentait un serpent boa qui digérait un éléphant. J'ai alors dessiné l'intérieur du serpent boa afin que les grandes personnes puissent comprendre. Les grandes personnes m'ont conseillé de laisser de côté les dessins de serpents boa ouverts ou fermés et de m'intéresser plutôt à la géographie, à l'histoire, au calcul et à la grammaire. C'est ainsi que j'ai abandonné une magnifique carrière de peintre et que j'ai appris à piloter des avions. J'ai volé un peu partout dans le monde et la géographie, c'est exact, m'a beaucoup servi. J'ai ainsi eu au cours de ma vie des tas de contacts avec des tas de gens sérieux. Je les ai vus de très près. Ça n'a pas trop amélioré mon opinion. J'ai ainsi vécu seul, sans personne avec qui parler véritablement.

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1: 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Les fleurs sont faibles, elles sont naïves. Elles se rassurent comme elles peuvent. Elles se croient terribles avec leurs épines.
0: 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J'ai répondu n'importe quoi. Je m'occupe, moi, de choses sérieuses.
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0: Est-ce que tu m'as

La Terre n'est pas une planète quelconque. Pour vous donner une idée des dimensions de la Terre, je vous dirai qu'avant l'invention de l'électricité, on y devait entretenir, sur l'ensemble des 6 continents, une véritable armée de 462 511 allumeurs de réverbères. Vu d'un peu loin, ça faisait un effet splendide. Les mouvements de cette armée étaient réglés comme ceux d'un ballet d'opéra. D'abord les allumeurs de réverbères de Nouvelle-Zélande et d'Australie, puis ceux-ci ont allumé leurs lampions, s'en allaient dormir. Alors entraient à leur tour dans la danse les allumeurs de réverbères de Chine et de Sibérie, puis eux aussi s'escamotaient dans les coulisses. Alors venait le tour des allumeurs de réverbères de Russie et des Indes, puis ceux d'Afrique et d'Europe, puis ceux d'Amérique du Sud, puis ceux d'Amérique du Nord. Et jamais ils ne se trompaient dans leur ordre d'entrée en scène. C'était grandiose. Seul l'allumeur de l'unique réverbère du pôle Nord et son confrère de l'unique réverbère du pôle Sud menaient des vies d'oisiveté et de nonchalance. Ils travaillaient 2 fois par an. Les hommes occupent très peu de place sur la Terre. On pourrait entasser l'humanité sur le moindre petit îlot du Pacifique.

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À 4h déjà, je m'agiterai, m'inquiéterai. Je découvrirai le prix du bonheur. 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
1: Les princesses de Louis Naon emboîtent le pas au Petit Prince selon Michael Levinas. Nous écoutons un extrait de cette œuvre imposante d'une durée de près de 2h30. Il s'agit de l'un des duels, le premier, pour saxophone, soprano et clarinette. Duel ou duo, qui représente le noyau primordial d'une dualité ancestrale et d'un paysage typique des rêves de l'enfance, le couple monstre-princesse.

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1: Composer, c'est fabriquer du beau, mais c'est aussi une façon d'apprendre. Belle vision de son métier que celle de Louis Naon. Dans ses chants de l'innocence et de l'expérience, l'allemand Walter Zimmermann marche dans les pas de Stockhausen et son chant des adolescents, que nous écouterons d'ailleurs tout à l'heure. Il fait se succéder, pour le plus grand plaisir de nos oreilles d'enfants, 23 ritournelles pour quatuor à cordes, voix et bandes magnétiques, basées sur le cycle de poèmes « Songs of Innocency » de William Blake.

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1: En 1999, âgé de 45 ans, le Suédois Jan Sandström met au monde une œuvre d'une maturité assez exceptionnelle, baptisée Ocean Child. Cette œuvre, selon son auteur, un hommage à la vie, à la curiosité et à la naïveté de l'enfance, lui a été inspirée par un voyage de plongée qu'il réalisa avec sa fille en Thaïlande. L'Orchestre symphonique d'Islande, dirigé par Christian Lindberg, nous fait entrer dans ce bel univers.

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1: Comme nous pouvons le constater régulièrement, le monde de l'enfance est très présent dans la musique contemporaine. Intéressons-nous à présent à ce que l'imaginaire de la compositrice lettonne Indra Riche, née en 1961, a produit sous le titre Pictures of Childhood. Il s'agit d'une œuvre pour mezzo-soprano et électronique en trois parties, le voyage, peur et berceuse.

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1: Difficile d'éviter les pianos-jouets quand on veut évoquer les œuvres sur l'enfance. Avant de retrouver John Cage et George Crumb, je vous convie à la découverte ou redécouverte d'une jolie partition aux teintes cristallines du japonais Yoshihiro Kanno, intitulée Lunar Rainbow, ou Arc-en-ciel lunaire pour piano, piano-jouet et ordinateur. Une interprète de choix en la personne de l'une des meilleures avocates du compatriote de Yoshihiro Kanno, Toru Takemitsu, il s'agit de Noriko Ogawa.

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1: C'est en 1948 que John Cage composa sa suite pour piano jouet destinée à accompagner Diversion, une danse du danseur-chorégraphe Mercy Cunningham. Sous ses allures satiesques, cette suite est historique en ce sens qu'elle fut la toute première œuvre de l'histoire digne de ce nom, composée pour le toy piano ou piano jouet. À sa suite, et sans transition, nous évoquerons l'amour porté par George Crumb au grand songbook américain en écoutant un arrangement pour voix enfantine, piano jouet et quatuor de percussion jouet de Put My Little Shoes Away.

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1: S'il est difficile de contourner la musique pour piano jouet lorsqu'on évoque le thème de l'enfance dans l'univers de la création musicale, il est impossible de faire l'impasse sur ce qui est considéré comme une des œuvres fondatrices de la musique électroacoustique et de la spatialisation du son. Il s'agit de Gesang der Jünglinge, ou Chant des adolescents, de Karlheinz Stockhausen. Cette partition, diffusée pour la première fois à la radio le 30 mai 1956, faisait le pont entre la musique électronique, qui intéressait beaucoup les compositeurs œuvrant dans le cadre des studios de la radio de Cologne, et la musique concrète développée à Paris par les pionniers Pierre Schaeffer et Pierre Henry.

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Les pierres de Venise de Luciano Morini au début pour introduire le thème d'aujourd'hui qui est la vision des musiciens sur des villes. Et la vision contemporaine dont il s'agit est le calme de la partition de l'auteur doublé d'une interprétation inspirée de Silvano Busotti nous transporte ailleurs, en Asie dans ce cas précis et vers d'autres moyens d'expression comme la musique électronique et le field recording savamment réalisés.

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1: Le métro de Kyoto, extrait de l'album Megapol paru en 2005, a été imaginé par Bertrand Doubdou en 1999. Cette commande de l'État français a été achevée à la fin de 2001. Et avant, on a pu écouter un bref morceau de Bruno Le Thor et Stéphane Rodesco tiré du projet Megapol, Bombay 22h30. Tokyo 2h, ce n'est pas un créneau horaire, c'est le titre de cette courte pièce d'ailleurs, et on écoutera aussi d'autres morceaux de cet album paru en 1999.
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1: Et pour la suite de ce programme consacré aux villes du monde, revenons en Europe, à Paris notamment, que Michael Nyman a musicalement peint par ses impressions. Son album « La traversée de Paris », lié à une exposition spectacle présentée dans le foyer de la Grande Arche de la Défense en 1989, a été enregistré par son groupe Michael Nyman Band. Et je vous propose d'en écouter la nef de Paris, les manières.

manifestation et l'Arche de la Défense. Les trois musiques tonales et tout à fait dans le style bien connu de Nyman, après quoi suivront des pièces créées par John King pour les chorégraphies de Merce Cunningham, présentées au public de Londres le 14 et le 17 juin 2005. Un autre langage musical intéressant.

0: C'était deux pièces de John King, un compositeur américain, principalement violoniste et guitariste, pour les chorégraphies de Merce Cunningham et ses danseurs. Les deux morceaux que vous avez entendus n'ont pas un vrai titre, mais ils se distinguent par les dates de leur présentation. Alors cela se passait à Londres en juin 2005 et les représentations, vraisemblablement improvisées en partie, en tout cas, ont eu l'instrumentaire très similaire, comptant trois interprètes de la musique électronique. John King a joué la guitare électrique et Live Electronics. Philip Selway était à la Drum Machine et au Live Electronics. Et Robin Rambo était au laptop le 14 juin 2005. À l'autre séance, donnée le 17 juin, John King assurait les mêmes postes et il était secondé par John Paul Jones à la mandoline électrique et Live Electronics, tandis que Christian Wolff était à la guitare électrique et au mélodica. Du coup, la ville de Londres représente ici juste un lieu d'accueil et de partage, un peu comme la musique et le mouvement se partagent l'espace sur scène.
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0: Revenons maintenant à cette image d'une ville ou des impressions qu'elle donne à un musicien contemporain. Commençons par quelques extraits de « La ville » de Pierre Henry, une pièce électroacoustique diffusée le 10 avril 1984, conçue par le musicien assisté de Bernadette Mangin. Et les compositions consacrées à la ville de Paris continuent avec les pièces de Bruno Le Thor et Stéphane Rodesco. Leurs morceaux « Paris 6h »,« Midi » et « 18h » mélangent le field recording à la performance d'acoustique d'un violon, alto et violoncelle. Le « Morning Song Paris » du compositeur Aaron J. Kernis avec le baryton Yann Opalak et l'ensemble de chambre de Saint-Luc dirigé par Ransom Wilson et le collectif allemand de musique électronique bruitiste apparaissent ici comme une parenthèse, car la musique de Rodesco et Le Thor continue avec les moyens d'expression enrichis par le son d'une clarinette et l'électronique, bien sûr.

0: 6 heures de décalage entre Paris et New York, une comparaison ou un rapprochement musical, bien sûr, sur ces grandes villes du monde. Une qui, selon certains, ne dort jamais et une autre qui peut s'endormir parfois. Devinez laquelle. Mais revenons à l'expression musicale de Rodesco et de Letor, qui, pour ce faire, laisse sonner le violon, les bandes d'enregistrement extérieur, le fameux field recording, ou bien des instruments électroniques. La dernière de ces pièces courtes qui met en scène un autre duo des villes, Paris et Londres, le confirme. Avant, c'était une des pièces matinales d'Aaron J. Kernis et le morceau Paris ouvre ce cycle plutôt calme et coloré composé en 1985 et qui est sorti sur un disque en 1992 avec le baryton Jan Opalak, un chanteur américain, le membre de longue date de l'Opéra de New York. L'ensemble de Saint-Luc, qui l'accompagnait, était dirigé par Ransom Wilson, dont cette capture réalisée à l'auditorium de l'Académie américaine des arts et des lettres à New York. En contrepoint, le collectif allemand nommé P16D4, dont on a entendu un court morceau, utilise les ressources électroniques différentes pour obtenir un résultat presque brutiste et très radical, non seulement auditivement. Le titre « La vache en semi-chagrin », Paris Morgue, qui fait partie du CD Passage, utilise symboliquement, sans doute, l'échantillon ou l'enregistrement de bruit d'une baratte allée et on y retrouve aussi une basse et orgue traitées électroniquement, bien entendu.
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0: Le musicien allemand Manfred Trojan nous amène dès le début de ce set musical à Venise. C'est le cinquième mouvement de son second quatuor qui en parle, inspiré par des vers du poète néo-romantique austro-hongrois Georg Trakl. Son personnage a fasciné plus d'un, musicien y compris. La mezzo-soprano Tania Marianne Baumgartner, le clarinettiste Thorsten Johans et le quatuor Minge ont interprété cette mise en musique du poème In Venedig, qui a probablement pas plus que ça à faire avec la ville de Venise elle-même, mais décrit un état d'esprit de l'époque connecté en quelque sorte à notre temps encore et nous transmet ce sentiment d'un calme illusoire. Disons que l'accord du La majeur de la fin de ce mouvement corrèle avec la pièce électronique de Marie-Louise Franck qui suit. Ce soundscape ou une topophonie insulaire, comme on peut lire, nous fait découvrir des endroits de la ville ainsi que des facettes de l'acoustique unique de sa structure sonore. Ah, Venise !

À la suite de morceaux de Troyan et de Frank, le musicien américain Gordon Mumma continue à élargir des rangs de musiciens qui ont dédié une partie de leur création à la ville de Venise. Music from the Venezia Space Theater a été écrite au studio coopératif pour la musique électronique dans la ville d'Ann Arbor en 1964, pleine période analogique donc. Ce n'est pas très loin de Detroit.

Right. La bande magnétique du Mouma emploie quelques extraits de la pièce d'Andrei Boukourechiev, texte numéro 2. Et puis, en dernier lieu, c'était Venetianische Eröffnung pour deux guitares de la plume de Jörg Meinke, le compositeur allemand. Les deux guitares changeaient constamment leur rôle entre celui de s'unir et de créer une grande guitare et celui d'être indépendant en créant ainsi une synchronicité ou la synchronisme des cordes pincées. Le souvenir de la polyphonie vénitienne réalisée ici comme un format de poche plane sur cette pièce. Elle était interprétée par Stefan Conradi et Bernd Gehlen. Et par la suite, nous restons encore dans cette ville jadis très puissante qui attire des musiciens du monde entier. Et je vous propose d'écouter Rythme Venise de Jean Schwartz pour saxophone et percussion, joué par Charles Austin et Joe Galvan. Une pièce où, après le rythme rapide, le compositeur a réutilisé une ambiance vénitienne faite pour le spectacle de Carolyn Carson, suivie d'une transformation du saxophone ténor. Et à la fin, je vous propose d'écouter trois extraits tirés des carnets de Venise, une bande magnétique de Pierre-Henri.

0: C'était grâce à la commande du Festival de la Folle Journée de Nantes, fait en 2002, que Pierre-Henri a pu composer ses carnets de Venise l'année suivante. Dans ce travail, il était assisté de Bernadette Mangin au studio Son Ré. Dans sa bande magnétique, il a restitué à sa manière le paysage sonore caractéristique de la cité des Doges, tout en mettant côté à côté des sources sonores diverses, comme des madrigaux de Monteverdi, par exemple. On y entend les jeux d'eau, voix d'enfants, sons de cloches, frottement des câbles d'amarrage. Et en fermant les yeux, on peut voir aussi cette ville magnifique.
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0: Passons maintenant au cœur de l'Europe pour entendre des impressions que donne aux musiciens la ville de Vienne. Et nous commençons par le compositeur d'origine roumaine vivant en France, Costin Casaban, dont je vous propose d'écouter le quatrième quatuor intitulé « Au-delà de Vienne ». Un travail musical relatif plutôt à la seconde école viennoise qu'au paysage autour de la capitale autrichienne, mais il est réalisé sur une série d'épisodes traités différemment à chaque apparition. On peut dire quelque chose de similaire sur la musique suivante, offerte par le trio portugais de vent, la flûte, clarinette et saxophone. Le titre « Roy meets Vienna and doesn't get away with it » est vraisemblablement une improvisation des trois instrumentistes composant le Wind Trio, Joao Pedro Viegas, Paulo Chagas et Paulo Curado. Cette avant-dernière plage du disque enregistrée au Studio National Cinématographique, comme tous les plages d'ailleurs, est un plongeon dans le dialogue des trois musiciens, une discussion amenée d'une façon assez innocente par un duo de flûte. Un duo qui évolue tout simplement vers autre chose, sans vraiment s'arrimer quelque part. Il suffit d'écouter.

0: C'était la petite viennoiserie de Florent Guis, une pièce que ce compositeur a enregistrée avec des instruments acoustiques, à voix humaine aussi, et il a traité après le tout électroniquement. Et avant, on a entendu le morceau du musicien électronique anglais Philip Check intitulé « Vienna Thoughts », une musique créée avec des bouts de son, vraisemblablement en provenance autre que numérique, mise en boucle, savamment évidemment, et qui devient au fil de son évolution sonore le seul élément constitutif de cette pièce.
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0: Toujours dans la sphère électronique, nous passons de Tokyo à Kyoto avec Meredith Monk pour commencer et sa Tokyo Cha-Cha que la musicienne a écrit après sa première visite au Japon en 1982. Une réaction à la surprise de cette visite qui a montré à Monk l'aspect futuriste et iconoclaste de la culture japonaise de l'époque avec ses contrastes extrêmes et ses réinterprétations imaginatives du monde contemporain. Toujours à Tokyo, nous continuons avec la musique électroacoustique pour bande magnétique que Pierre-Henri a conçue pour Maurice Béjart et ses danseurs. Mais dans le morceau suivant, on ne danse pas vraiment. C'est une pièce avec une voix déclamant le texte vraisemblablement japonais et qui évolue d'un style de déclamation vers un cri de détresse. Une évolution accompagnée par le son d'une batterie, instrument électronique, guitare électrique et encore. Le tout est agencé par le groupe nommé le Déficit des années antérieures. Écoutons.

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Le Quatuor Chronos inaugurait avec l'interprétation de Judah to Ushun, pièce extraite du recueil de danse pour Quatuor à cordes John's Book of Alleged Dances, un parcours de 3 heures consacré à John Adams sur la contemporaine. L'homme est un des minimalistes les plus intéressants car il s'est sans cesse renouvelé, curieux et avide de nouveaux langages venant enrichir le sien propre. C'est pourquoi il serait totalement faux de lui coller cette seule étiquette de compositeur minimaliste. La musique répétitive fait partie de son univers à une période donnée. Elle revient de temps à autre, mais point de stagnation chez l'auteur de Nixon in China. Voici une œuvre pour grand orchestre datant de 1991, Eldorado. Le sujet de cette partition est la création et la corruption, mais toutes deux présentées dans un ordre intéressant. La corruption vient en premier, suivie d'une scène innocente de recréation et de renouvellement. Nous écoutons l'orchestre Allé, dirigé par Kent Nagano dans Eldorado, œuvre pour grand orchestre en 2 parties, A Dream of Gold, un rêve d'or, primitivement nommé The Machine in the Garden, la machine dans le jardin, et Soledades, solitude au pluriel.

0: Sur la contemporaine et France Musique, nous écoutions Eldorado de John Adams dans l'enregistrement Nonesuch de Kent Nagano à la tête de l'orchestre Allé, réalisé en 1993 au studio de la BBC de Manchester en Angleterre. Ce diptyque fut inspiré à John Adams par la vision de deux tableaux accrochés côte à côte sur un mur, représentant deux scènes très différentes du Nouveau Monde. Le premier représentait la présence de l'homme dans la nature, le second, la nature sans l'homme, d'où cette thématique duel, corruption, solitude. C'était par ailleurs une vision très personnelle du compositeur américain au moment où beaucoup de créateurs faisaient référence au demi-millénaire de la découverte du Nouveau Monde par les Espagnols dans leurs œuvres. Nous étions en 1991-1992.
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0: Une décade plus tôt, en 1980-81, l'originaire du Massachusetts composait Harmonium, une œuvre pour chœur et orchestre écrite pour la première saison du Davis Symphony Hall à San Francisco, en Californie. L'œuvre est basée sur des poèmes de John Donne et Emily Dickinson et est considérée comme l'une des compositions clés de la période minimaliste de John Adams. Elle a été créée le 15 avril 81 par le San Francisco Symphony et le San Francisco Symphony Chorus sous la direction d'Edo de Wart, qui l'a ensuite enregistrée. John Adams en a également enregistré une belle version 16 ans plus tard, en 1997, avec ces mêmes formations. Harmonium se subdivise en trois mouvements, chacun étant une mise en valeur d'un poème entier. Negative Love sur le poème de John Donne, et les deux autres mouvements, Because I Could Not Stop for Death, parce que je ne pouvais m'arrêter pour la mort, et Wild Nights, Nuit sauvage, d'Emily Dickinson. À noter que les deux derniers mouvements s'enchaînent sans pause.

0: Harmonium de John Adams sur la contemporaine dans la version du compositeur chez Nonesuch. Certains observateurs notèrent l'influence des techniques musicales de Steve Reich sur cette composition, tout en reconnaissant la manière moins schématique et plus intuitive de la technique d'Adams dans cette œuvre. L'auditeur attentif aura noté la présence de nombreux instruments à percussion de diverses familles, notamment dans le troisième mouvement.
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0: À présent, le premier concerto pour piano de John Adams intitulé « Eros Piano ». Le compositeur a décrit la pièce comme un soliloque calme et rêveur pour piano, joué sur un tissu doux et luxuriant d'écrans et de clusters orchestraux. Cette pièce fut inspirée à Adams par l'écoute de « Riverune », pièce de Toru Takemitsu que Peter Serkin jouait un peu partout. « Eros Piano » est également un vibrant hommage au pianiste de jazz Bill Evans. Nous écoutons le créateur de l'œuvre, Paul Crossley, accompagné par l'orchestre de Saint-Luc, dirigé par le compositeur, enregistrement réalisé par Nonesuch à New York en 89, avant la création de l'œuvre elle-même qui aura lieu en novembre de la même année, mais à Londres.

0: Eros Piano aux commandes de la Fondation Koussevitzky à John Adams, un concerto en un court mouvement d'un quart d'heure, ici interprété par Paul Crossley, le créateur, et l'orchestre de Saint-Luc, dirigé par le compositeur.
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0: Sur la contemporaine, poursuivons notre panorama incomplet et subjectif de l'œuvre de John Adams, concocté exclusivement à partir des enregistrements Nonesuch, label du compositeur depuis plus de 4 décennies, qui ont tous été réunis dans un somptueux coffret intitulé « John Adams Collected Works ». En 1992, Adams se penche sur la première symphonie de chambre d'Arnold Schoenberg et nous raconte ceci. « Je me trouvais dans mon studio où j'étudiais la partition de la symphonie de chambre opus 9 de Schoenberg pendant que dans la pièce voisine, mon fils Sam, âgé de 7 ans, regardait des dessins animés, ceux datant des années 50, les meilleurs, à la télévision. » La bande musicale hyperactive, insistante, agressive et acrobatique des dessins animés se mêlait dans ma tête à la musique de Schoenberg, elle-même hyperactive, acrobatique et nettement agressive. Et j'ai réalisé soudain à quel point ces deux traditions possédaient des éléments communs. Fin de citation. Notons que contrairement à la symphonie de Schoenberg, à mouvement unique, Adams a structuré la sienne en 3 mouvements distincts, Mongrel Ayers, Aria with Walking Bass et Roadrunner, que l'on peut traduire par air mongol, aria avec walking bass et coureur de fond.

0: Chamber Symphony de John Adams, une pièce de musique de chambre pour 15 instrumentistes faisant écho à la Symphonie de chambre opus 9 de Schoenberg, avec une belle citation de l'Ebony Concerto de Stravinsky dans le mouvement central. Une partition assez ardue pour les exécutants. Nous écoutions ici la gravure Princeps du Sinfonietta de Londres sous la direction du compositeur en 1993. Depuis, plusieurs formations et chefs se sont confrontés à l'œuvre et l'ont également enregistrée.
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0: Parmi ses influences, John Adams reconnaît aisément le tribut qu'il doit à Steve Reich, selon lui le plus intéressant des compositeurs minimalistes, mais aussi le tribut qu'il doit au compositeur américain Charles Ives, qui a eu une grande influence sur sa sensibilité esthétique. John Adams lui a d'ailleurs rendu un vibrant hommage dans sa composition de 2003, « My father knew Charles Ives », « Mon père a connu Charles Ives ». En réalité, le père du compositeur n'a jamais rencontré Ives, mais John Adams a noté de nombreuses similitudes entre la vie des deux hommes, d'où ce titre très touchant. Par ailleurs, John Adams est un merveilleux interprète de Charles Ives, comme nous pouvons le constater ici dans sa gravure de The Unanswered Question et au travers de sa fabuleuse orchestration de 5 mélodies choisies dans le corpus du vieux maître américain.

0: cinq mélodies de Charles Ives, orchestrées en 1989 par un orfèvre en la matière, John Adams. Successivement, nous écoutions Toro, Down East, Cradle Song, At the River et enfin Serenity. La soprano Dana Upshaw était accompagnée par l'orchestre de Saint-Luc de New York, dirigé par John Adams.
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0: Retour sur le splendide album avec lequel nous avons ouvert le banc tout à l'heure. La couverture du micro-sillon, reprise pour le CD, avec le portrait d'une vache, est assez célèbre. En gros, sur la pochette, le titre de l'œuvre que nous allons écouter à présent, « Nearly Buttons ». John Adams a expliqué que ce titre, que l'on peut traduire par « bouton noueux » ou « nœud » tout simplement, fait aussi bien référence au nœud d'un arbre qu'aux clés de la clarinette, instrument soliste de cette partition pour clarinette solo et ensemble de musique de chambre. De l'aveu même du compositeur, les trois mouvements sont chacun basé sur une contrefaçon ou un modèle musical imaginé. Il a également indiqué que Nearly Buttons a été influencé en partie par le décès de son père dû à la maladie d'Alzheimer. Son père lui avait enseigné la clarinette pendant sa scolarité, mais Adams n'avait jamais composé pour cet instrument avant d'avoir eu 50 ans. « Mon père, a-t-il dit, était obsédé par la clarinette. Il faisait des choses drôles et étranges avec. Une fois, ma mère vidait une brassée de linge de la machine à laver et elle a entendu ce bruit étrange et a regardé et vu que mon père avait pris la clarinette pièce par pièce et l'avait cachée dans le linge. Et d'une certaine manière, cela a suggéré une œuvre étrange, un peu folle, qui à la fois a du charme et de l'humour, mais aussi une certaine poésie personnelle. » Fin de citation. Cette partition, composée et créée au mi-temps des années 90, est tripartite. Son mouvement central, très stravinskien, est sous-titré « Mad Cow », soit « Vache folle », ce à quoi renvoie le visuel de la pochette du disque, mais aussi le meuglement qu'Adams a inséré dans sa musique.

0: Sur la contemporaine, nous écoutions Nearly Buttons pour clarinette et petit ensemble de John Adams. Michael Collins en était le soliste, accompagné par le London Sinfonietta, placé sous la direction du compositeur lui-même en juillet 97 à Londres pour le label Nonesuch.
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0: Un lieu commun à présent, un tube. Nous allons écouter Checker Loops, une des œuvres emblématiques d'Adams en tant que compositeur minimaliste. Checker Loops, que l'on reconnaît comme chef-d'œuvre, soit dit en passant, fut composé dans sa forme initiale pour Septuor Cordes à l'automne 78 et adapté pour grand ensemble de cordes en 1983. Dans la version originale, chacun des sept instruments solistes a sa propre boucle d'une longueur différente de celle de ses congénères. Dans la version transposée, il en va de même de groupe à groupe d'instruments. Cette partition en quatre mouvements, bien qu'elle change énormément en un laps de temps relativement court, peut être considérée comme cousine du Phasing de Reich ou bien encore du In C de Reilly. Nous écoutons la version du compositeur gravée en 1988.

Checker Loops de John Adams, interprété par l'orchestre de Saint-Luc de New York, dirigé par le compositeur dans l'enregistrement Nonesuch de novembre 88. Terminons ce panorama adamsien avec les deux fanfares pour orchestre, Tromba Lontana et Short Ride in a Fast Machine, extraites de l'album Nonesuch, The Chairman Dances, que l'on trouve à l'instar de tous les albums écoutés depuis 3 heures dans le coffret John Adams Collected Works.

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1: C'était The Radio is Broken par l'ensemble Molécule en pluriel, bien sûr. Ben oui, c'est une mauvaise nouvelle que la radio est cassée, mais il ne s'agit pas de votre poste à vous, mais d'un message musical improvisé qui était enregistré en direct lors d'un concert donné par la formation Clarinet Thing, formée par 5 clarinettistes. Les Molécules, eux, sont formés par Ron Anderson à la guitare et cornet, Chris Miller, qui était à la basse et donnait la voix aussi, puis Thomas Kendra a joué à la batterie et Luke Civil était aux percussions. Par la suite, je vous propose d'écouter La Topographie Nocturne, une pièce de Dinah Bird et de Caroline Buissou qui ont participé toutes les deux au 9e concours international d'art radiophonique Luc Ferrari, un disque sorti en 2011 grâce à Muse en Circuit. Ensuite, on va écouter la transmission de Frank Bedrosian pour basson et électronique avec son début violon énergique pour plonger ensuite dans le silence des espaces sonores étranges et intrigantes, plein de distorsions de signal et des sons multiphoniques, ce qui fait de cette pièce une transmission d'urgence, voire de détresse, avec une communication de crise entre électronique et instruments.

0: Ça va vite au début. Du coup, j'allume pas ma cigarette parce que je me dis que je vais être essoufflée. Et je marche à côté d'Emeric.
1: Un jean, un pull en laine parce qu'il fait quand même froid.
2: Bonnet, écharpe, manteau, écharpe, bonnet, manteau. Je mets ma capuche. Je pars de la maison. Il fait jour et beau. Il y a du monde. Il n'y a pas grand monde d'habitude. Il y a des voitures. Il y a du monde. Il y a des voitures. Je pars.
3: Un manteau, une écharpe, un bonnet. Et je mets ma capuche par-dessus le bonnet. Je mets des gants.
2: Je mets ma capuche. Je pars de la maison. Il fait jour et beau. Il pleut.
0: Oui, c'est vrai qu'il pleut souvent quand je prends le chemin. Donc il est tôt. Du coup, il n'y a pas grand monde et j'aime bien parce que d'habitude, sur cette rue, il y a tout le temps du monde.
2: Il fait nuit, il fait noir, il fait jour, il fait beau, il pleut. J'ai du mal. Je pars de la maison.
3: Et je marche.

0: J'avance, dit Dorothée.
1: Ne t'arrête pas, tu es seule. C'est une nuit quand même assez calme.
0: C'est une nuit quand même assez calme. C'est une nuit quand même assez calme. C'est une nuit quand même assez calme. C'est ça, c'est être seul à plusieurs.
2: Je commence un nouveau travail et je commence à 4 heures du matin. C'est la première fois que je vais au travail, à l'usine qui est au bout du chemin, usine de papier.
0: Je vois des champs. Je vois des champs.
2: Je vois des champs. Des champs et quelques maisons.
0: Je fais la côte encore en dehors.

sors de chez lui, c'est le matin, tôt, et faut que j'aille travailler. Et du coup, j'ai dormi chez lui, comme d'habitude, j'ai pas prévu. Et j'ai une habitude, c'est quand je sors de chez lui, je prends tout le temps le trottoir à droite, mais quand je vais de chez moi à chez lui, je prends l'autre. C'est marrant.

0: Je
1: vois plus rien. Je vois tout en blanc.
0: Je ponctue. Je me sens seule et j'ai l'impression que la nuit est de plus en plus noire.
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0: 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Et j'ai l'impression que la nuit est de plus en plus noire. Le rythme un peu souple. Et les pas, ça résonnait.
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1: 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C'est marrant, je pensais que j'allais avoir froid. 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

0: On a rien entendu. On n'a rien entendu. En fait, il y avait plus d'odeur.
1: Là, j'entends qu'on m'appelle.
0: 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Je suis bien.
2: Et je suis contente parce que je sors, je vais travailler. Je suis souvent fatiguée, mais j'aime bien, je passe.
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0: fait 3 heures du matin, il y a l'orage.
1: Et donc on arrive, on vous retrouve et on reprend le bon chemin.
2: Et je traverse. Et là, je traverse un petit parking. Et là, il y a l'odeur de la boulangerie. Je continue à traverser parce qu'il y a des carrefours, donc il faut traverser, il faut être attentif quand même. À gauche, maintenant, il y a un kiosque à journaux qui s'est ouvert, donc je regardais le titre. Kiosque à journaux. Et puis je monte, puis je traverse la terrasse parce que si j'habite, il faut traverser une terrasse où j'habite, c'est une terrasse d'un bar. Je traverse.
0: Je continue à traverser. Puis je monte. Je traverse. Je traverse.
2: Le bar n'est pas ouvert, mais il y a toujours le monsieur qui nettoie, du coup on se voit souvent. Et quand je rentre, je me dis toujours, il doit se demander qu'est-ce que je fais à 7h du matin à rentrer chez moi.
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0: Ce soir-là, donc, alors que les 11 coups de 22h35 sonnaient au beffroi de Saint-Germain-l'Auxerrois, dans son bureau de style, mi-directoire, mi-Philippe le Bel et mi-naturel, le chef du SDUC, le service de documentation unilatérale et de contre-espionnage, le colonel Hubert de Guerlas, tenait une conférence extraordinaire entouré de tous ses collaborateurs. Il y avait là notamment...
1: Messieurs, présentez-vous vous-même.
2: Bien, colonel.
0: Il y avait donc là notamment, et de gauche à droite, AMX-33.
3: Alias Théodule L'Étendard.
0: TTX-969.
4: Alias Albert Tunoulet.
0: SFIO-635.
5: Alias Julien Bougre de Combre.
0: CCP-27893.
6: Alias Emmanuel Tiersemol.
0: DS-19.
3: Alias Jean-Marie Coltepat.
0: B-12.
7: Alias Raphaël Fauderche.
0: CGT-36.
8: Alias Marcel Verstein-Bleuet.
9: Monsieur Maurice, sans matricule, à bientôt.
10: Bon baiser de partout, extrait de disque Radiorama de Xavier Garcia et édité par la belle signature de Radio France, a fermé cette première partie consacrée à la radio, la transmission, les sons, la musique, bref, l'expression contemporaine sous toutes ses formes. Vous y avez entendu Xavier Garcia au sampler, Alexandre Meyer à la guitare électrique, puis la voix de Lucharecho ainsi que d'autres voix préenregistrées. Précédemment, c'était les Topographie nocturne, née d'une collaboration de deux artistes multicartes, Diana Bird et Caroline Buissou, et la transmission pour basson et dispositif électronique de Franck Bedrosian, créée en 2002 par Brice Martin, le dédicataire de l'œuvre qui a joué cette pièce dans la salle Espro de l'IRCAM à Paris.
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10: Ensuite vient une autre pièce du même 9e concours international d'art radiophonique Luc Ferrari, mais cette fois-ci, c'est une histoire complètement différente que son auteur Cucci Froy nous propose. Et il nous la raconte en plusieurs langues, ce Hörspiel, car il s'agit bien d'une forme la plus proche de cet objet sonore, nous vient du Proche-Orient. Notamment des opérations, attention, pas des opérations spéciales, qui ont commencé à y avoir lieu à partir de l'année 2001. Ces sons enregistrés sur place en arabe, hébreu et en français, mêlant le texte, témoignages et les archives sonores, parlent des notions d'identité, territoire, frontières et de la guerre. Des notions anciennes et pourtant toujours d'actualité, arrivant vers la fin lente, pensive et ouverte, la pièce est succédée par Transmigration, l'œuvre d'une artiste new-yorkaise, une dénommée K-Baird. La transmigration est basée sur une évolution lente d'une boucle et s'apparente à la minimal music américaine.

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0: 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Impossibilité de l'être encore. Impossibilité de le redevenir. Impossibilité d'être d'un autre peuple. 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

0: Jeffrey, tá fazendo?
1: Ai, cara.

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1: Un document sonore historique pour la fin de cette série de pièces radiophoniques, extrait d'un disque qui rassemble notre héritage européen et avant-gardiste du XXe siècle, du 1909 au 1945 plus précisément. Et là, c'était une romance burlesque dénonçant les discours du général Queipo de Llano sur Radio Séville pendant la guerre civile espagnole. On est donc dans les années 30 du XXe siècle, vous l'avez bien entendu, la qualité sonore en témoigne, et elle était légèrement remise à jour à l'Université Polytechnique de Valence entre 2002 et 2004. Avant, c'était le couvre-feu de Flora Croci, créé avec la participation de Camilia Joubran à oud et à voix, Meira Acher aux percussions électroniques et voix, Damien Henniker au saxophone, et il y avait des voix aussi d'Alexandrine Kirmser et Flora Croci. Les documents sonores que vous avez entendus ont été mis à la disposition des musiciens par l'association Sarah Lucide. Après quoi, la flûtiste et compositrice Kat Baird a interprété l'ensemble avec Sandy Gordon au vibraphone La Transmigration. L'instrumentiste new-yorkaise Kat Baird s'est occupée de toute informatique liée à la pièce et elle a donné la voix aussi.
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1: Là, c'est la troisième et la dernière fois que nous revenons au 9e concours international d'art radiophonique Luc Ferrari. Plus précisément, nous y revenons pour jeter un coup d'oreille sur le disque sorti à cette occasion en 2011 et qui porte un titre qu'on peut en même temps apparenter à un slogan ou un contenu et qui est « Composer le réel ». Tout un programme, me diriez-vous, et vous avez raison, car chaque pièce trouvant sur ce disque arrive avec un lot de sons captés dans la vie réelle et transformés par la suite. Dans la pièce de la Canadienne Sarah Boutroyd, ce son est représenté par le tic-tac de la pendule. C'est parce que sa pièce All in Time est inspirée par la pièce de George Orwell, La machine à explorer le temps, et du coup, la compréhension.

arrivé à la maison de la radio. Ici, c'est dans les 16e, ça. Ici, c'est où? C'est tout près de Grenelle.

0: C'était en 2005 que Fred Poulet et Gilles Coronadon ont sorti un disque chez Label Signature de Radio France intitulé Golden Retrieval et que je vous présente par un court extrait nommé Radio Taxi. Ce morceau ne sort pas directement de la ligne radiophonique qu'on suit depuis le début. Avec ses sons préenregistrés, presque bruitages, confrontés à des paroles à peine compréhensibles, on aperçoit une présence des sons de la guitare électrique qui apparaissent soudainement de nulle part et prennent l'assurance pour dominer le morceau à la fin. Avant, le guitariste Derek Bailey, le bassiste Gavin Bryars et le percussionniste Tony Oxley jouaient Radio Bossa. Et tout au début, on écoutait une pièce radiophonique presque science-fiction, All in Time, composée par la musicienne canadienne Sarah Boothroyd.
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0: C'est une pièce contemplative avec des longs silences que nous amène le compositeur et électronicien finlandais Mika Vainio, décédé en 2017 en Normandie. Dans son 4x radio, l'évolution harmonique ou la suite des accords et parfois presque cluster, jouée sur le piano électrique, est accompagnée d'ambiances apportées par les brefs irruptions des field recordings diverses. À son écoute, le temps s'arrête puis se remet en marche, mais plus lentement. Beaucoup plus lentement. C'est également un peu le cas de l'extrait qui suit, même si à la différence du calme précédent, c'est un déferlement du son qui introduit une pièce de cette œuvre en radiophonique pour voix, divers ensembles, sons électroniques et sons environnementaux, ce qui est écrit juste après le titre du morceau. Et là, je crois que tout est dit, ou presque, sur la musique du Canadien Michel-Georges Brigand.

0: Okay.
1: Weitere Stimme. Akti du Margel Wickland. Aufpassen. Eine Radiostimme. Bau. Autore Reiter zu Nemesi. Es ist deutsch und lettisch und heißt Bau. Die Autoren senden. Du willst nicht sterben. Aufpassen. Weiter eine Mikrofonstimme. Der Experimentator redet Fjodor Stepun an. Eine Stimme. Nächste Liebe sage dir. Aufpassen. Stimme der Garcia Lorca Sture. Es ist lettisch und heißt hier stört Garcia Lorca. Aufpassen.
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1: Eine Mikrofonstimme. Frau Brunhild Konieczny redet ihre Verwandten an. Eine Stimme. Brunhild, wie bete. Es ist schwedisch und heißt Brunhild. Wir beten. Aufpassen. Aelina, bitte aufpassen. Warte, eine Radiostimme. Patin, Eislusat Co. Es ist lettisch und heißt Patin. Bitte für mich bei Co, respektive Konstantin, aufpassen. Eine Mikrofonstimme der Experimentator. Auf dem Band manifestiert sich nicht das unbewusste Stimme. Seelische Land. 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
3: Radio Stimme, Mikrofone Stimme. En français, la voix radio, la voix microphonique de Constantin Raudive. C'était le dernier morceau que vous avez entendu à la fin de cette séquence de trois pièces inspirées par la radiodiffusion. Elle fait partie d'un disque tout à fait intéressant et unique en son genre, ouvert à tout vent musical en quelque sorte. Il est intitulé « La musique en marge » et on y peut entendre l'art sonore des Outsiders, une sorte d'art sonore naïve, le terme plutôt connu et utilisé et apprécié aussi dans l'art visuel, la peinture plus précisément. Avant, c'était des pièces de Michel-Georges Brégand et Mika Vainio.
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3: La pièce suivante est unique en son genre, car il s'agit d'une transcription pour saxophone, voix et orchestre d'une improvisation. Elle porte le titre « Distant Radio Transmission » et c'est une œuvre de Roscoe Mitchell, un compositeur américain, jazzman et pédagogue aussi, une figure de free jazz et du jazz expérimental, jouant le saxophone avec une technique du jeu superbe. C'est pour cela qu'il a mis son savoir-faire d'interprète au service de sa propre pièce. Mais pour réaliser cet enregistrement du 2017, il a dû tout de même faire appel à Stephen P. Harvey, qui s'est occupé de la transcription de l'œuvre. John Ivers, lui, est l'auteur à la fois de la transcription et de l'orchestration de la partie des cordes. Et Roscoe Mitchell s'est chargé de l'orchestration en général de l'œuvre et de son intégration dans son cycle « Les conversations pour orchestre ». Et après, avec Yoko Ono, on revient vers la musique sur le support. C'est un objet sonore qu'on peut difficilement décrire, même s'il est composé que de peu d'éléments sonores, dont un est un field recording de la voix parlée de John Lennon et de Yoko Ono, interrompu par un signal radio très court et irrégulier qui change d'aspect de temps à autre. Le champ d'expérimentation semble être assez réduit ici et peu porteur, ce qui est tout à fait probable, mais il a sans doute sa place parmi les pièces pour bande magnétique.

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C'était Radio Play pour Bande Magnétique de Yoko Ono, une pièce enregistrée en cassette au Queen Charlotte Hospital le 25 novembre 1968, une année pendant laquelle en France on a interdit d'interdire. Au début, vous avez entendu Distant Radio Transmission pour saxophone, baryton et orchestre, écrite en 2013 par Roscoe Mitchell. C'était un enregistrement live qui, en même temps, est une première capture mondiale de l'œuvre réalisée le 31 mai 2017 dans l'auditorium du Théâtre Manzoni de Bologne. La partie de saxophone a été jouée par l'auteur de la pièce, Roscoe Mitchell, la voix de baryton appartenait à Thomas Buckner et l'orchestre del Teatro Comunale di Bologna a été placé sous la direction de Tonino Battista.

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1: Notre programme débute avec une œuvre du Britannique George Benjamin, datant de 1997 et titrée Viola, Viola, Alto, Alto, une partition qui nous éloigne de la vision mélancolique que l'on peut avoir de l'instrument à cordes, au cours de laquelle les interprètes déploient une énergie vive et virtuose, imbriquant leur ligne de chant et nous offrant en chemin un cantabile lyrique du plus bel effet. Tabea Zimmermann et Antoine Tamestit ont enregistré Viola, Viola en décembre 2003 dans le cadre d'une monographie consacrée à George Benjamin parue chez Nimbus. À l'époque, Tamestit était à ses débuts de carrière et ce disque, outre qu'il ait réussi, est un document passionnant car il réunit le maître et l'élève, Tabea et Antoine.

Nous écoutions Viola, Viola de George Benjamin dans l'interprétation de deux immenses altistes, Tabea Zimmermann et Antoine Tamestit. À suivre, le concerto pour violon et orchestre Concentrix Pass, soit Chemin concentrique de Thomas Hades. Un concerto d'une durée d'un peu moins de 20 minutes, composé en 2005 par le Britannique qui explore des orbites concentriques où le violon tournoie en quête d'ancrage. Le premier mouvement, Rings, cercle, est une sorte de perpetuum mobile, instable, évoquant Ligeti. Le second, Pass, chemin au pluriel, domine par sa sublime chaconne et ses cris. Enfin, le troisième, Rounds, tour, s'anime d'un rondo ludique et virtuose. Nous écoutons Christian Tetzlaff au violon et l'orchestre philharmonique de la BBC dirigé par John Storgaerts.

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1: Concentric Pass, le concerto pour violon et orchestre de Thomas Hades, composé et créé en 2005, ici, dans l'enregistrement réalisé en janvier 2024 par Christian Tetzlaff et le BBC Philharmonic Orchestra, dirigé par John Storgaerts. Le trio avec piano de l'Espagnol Francisco Coll est né d'une conversation entre le compositeur et Pablo Hernán, le violoniste du trio Isimzes, auquel l'œuvre a été commandée. Ce dernier avait fait part de son désir de voir naître une œuvre se référant au passé. Résultat, cette pièce regorge de styles et d'influences contrastées, un voyage entre le familier et des essais non conventionnels. Elle est structurée en quatre mouvements d'une invention brillante mais épineuse. Son impressionnante étendue imaginative englobe des allusions à Strauss, notamment l'opéra Die Schweigsame Frau, la femme silencieuse, un larghetto empreint de traits mélodiques venus du flamenco, une fugue hallucinée ainsi que des fragments de tango.

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1: Le trio avec piano du compositeur Francisco Cole, interprété par le trio Izimzez. Izimzez signifiant anonyme en turc, formé par le violoniste madrilène Pablo Hernán Benedi, le violoncelliste californien Edward Pogosyan et le pianiste anglais Erdem Misirlioglu. Changeons de paradigme, voici Procession de nuit pour narrateur, violoncelle, cor anglais, guitare électrique et dispositif électronique du compositeur Éric Vogelin, auquel nous laissons la parole. La croyance au revenant, qui fut jadis universelle, s'est longtemps conservée à l'île de Bréa. Aujourd'hui encore, vous n'enlèverez pas à bien des gens cette conviction que des défunts reviennent dans l'île faire, la nuit, de fréquentes apparitions. L'auteur de cette phrase, qui est le motif de la présente composition, est Jacques Gaspard, mon arrière-arrière-grand-père. Depuis la nuit des temps, le monde des morts et celui des vivants se croisent en Bretagne, terre de l'Ouest, dernière étape avant l'île d'Avalon. Le monde des revenants est symbolisé par l'utilisation de bandes magnétiques, alors que les instrumentistes portent par définition le monde des vivants. La voix off permet de replacer l'ensemble dans un contexte contemporain afin de se détacher, sans le renier, du folklore et atteindre une dimension plus universelle. Les fondations de la partition sont constituées d'un tapis sonore représentant l'espace, la méditation, l'accès au cosmos et à la plénitude, réalisé à partir de l'enregistrement d'un tuyau souple en mouvement.

pas de vieille qui n'ait reçu la visite d'un disparu se tenant immobile auprès du lit clos.

racontant des histoires abracadabrantes et redisparaissantes.

0: Ma grand-mère, jeune fille, partit un soir danser avec son frère au bourg.
1: Ils avaient la permission de 10 heures.
0: En rentrant, à peu près à l'heure dite, ils voient de la lumière dans la chaumière de leur grand-mère, peu éloignée de celle de leurs parents. Dépêchons-nous, grand-mère est déjà chez elle. Nous sommes en retard, nous allons nous faire gronder. Ils arrivent chez eux en courant et constatent que leur grand-mère est encore là. Manène, il y avait de la lumière chez toi, lui disent-ils pour expliquer leur course. Et Manène de dire, c'est Catherine, la petite bonne, qui aura allumé la chandelle alors que je lui ai interdit de le faire en mon absence. Elle rentre chez elle et interpelle Catherine. Tu as allumé la chandelle ? Maria l'a vue en passant. Et la petite répond,
2: oh non, moi je n'ai pas allumé la chandelle. C'est Alain qui est venu, il était tout mouillé. Il a allumé un feu de fougère pour se réchauffer et se sécher.
0: Quelques jours plus tard, on apprit qu'Alain, le fils de Manène, était mort cette nuit-là, noyé au cours d'un naufrage quelque part en mer d'Islande.

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2: Procession de nuit d'Éric Vogelin, œuvre créée en juin 2007, enregistrement live au château de la Touche Trébrie, commande de l'ADDM22, soit l'Association départementale de développement de la musique et de la danse des Côtes d'Armor, dans le cadre du festival Musique et patrimoine. Mythes et légendes du pays de Montcontour, à la demande de Madame Jocelyne Hourvoy et Monsieur Bernard Bretonneau. Le narrateur était Kevin Dujazienski. À la guitare électrique, c'était le compositeur lui-même, Éric Vogelin. Au cor anglais, Boris Pachmouchiev. Au violoncelle, Armand Svenigorodsky. Paul Thomas était au déclenchement des samples et Maël Bellec, responsable de la diffusion multicanale et auteur de la prise de son et du mixage. Restons dans un univers immersif avec Série Noire, Thriller de Pierre Jodorowsky pour piano et bande, œuvre de 2005, créée le 7 février 2006 pour le 7e concours de piano d'Orléans par Willem Lachoumia, qui remportait l'épreuve avec cette pièce, donc une pièce conçue comme un film de musique.
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1: Série blanche pour piano et bande de Pierre Jodorowsky, interprétée par Willem Latchoumia, est une sorte de miroir inversé à Série noire que nous écoutions il y a un peu moins d'un quart d'heure. À l'intensité effervescente de Série noire répond le calme apparent de Série blanche. C'est en tout cas une œuvre créée en 2007, un an après la victoire de Latchoumia au 7e concours de piano d'Orléans avec l'interprétation de Série noire. C'est une histoire d'amitié entre un compositeur et un interprète qui se transforme en œuvre. Entre Série noire et Série blanche de Jodorowsky, nous écoutions deux extraits de Black and White de Heiner Goebbels, Writings 1 et Harry Pattari. À présent, voici I Dreamt on Singing Flowers, musique préenregistrée sur support de l'originaire d'Osaka, Dai Fujikura.

0: Après ce court voyage hypnotique proposé par le japonais Dai Fujikura, I Dreamt on Singing Flowers, je vous en propose un long, d'une durée de 52 minutes. Il s'agit de Trade Winds, Les Alizés, composé entre 2004 et 2006 par la Britannique résidente en Norvège, Natasha Barrett. C'est une œuvre qui prend la mer comme point de départ, la mer réelle enregistrée, mais aussi la mer mythique et imaginaire. Construite comme un récit en deux volets entre fable et science, la pièce s'inspire notamment de 20 000 lieues sous les mers de Jules Verne et de la figure du capitaine Nemo et son Nautilus, évoqué par l'orgue. À partir d'enregistrements réalisés sur un voilier centenaire norvégien et d'un travail de spatialisation en 16 canaux, Trade Winds déploie une dramaturgie sonore immersive où narration et abstraction s'entrelacent, vous invitant, chers auditeurs, à une traversée intérieure autant qu'acoustique. Un conseil scaphandre recommandé.
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